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1: Le prochain morceau qu'on va s'écouter est vraiment très très spécial parce qu'il est tiré du prochain 45 et dernier 45 tours et dernière production de Kominternsect. Effectivement, Karl combattant la maladie, ce seront donc sûrement les derniers enregistrements de Kominternsect. On va pouvoir écouter le titre « Ils n'ont pas compris », extrait de ce 45 tours qui sortira en 2024 sur Longshot Music pour les États-Unis et Dirty Punk pour l'Europe. Et évidemment, on se retrouve le 29 novembre à la Marborie pour le dernier concert de Kominternsect.

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2: 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Bonjour.
3: Hola, bom dia. Je vais vous prendre quelques instants de votre temps pour vous présenter une compilation qui va sortir sous peu. Il s'agit de la compilation Portugal Oi, volume 1, qui va sortir sur le label Zero Works Records, un des labels de Ratus, de Fachao Oposta et Atlante, qui fait aussi Combate Brutal Records. Comme chaque pays ou sa région commence à avoir sa compilation locale, bah pourquoi pas le Portugal? Alors sur cette compilation, il y a 10 groupes, Fachao Oposta, Blind Alley Dogs, Horda, Grito et Forca, qui eux proposent des morceaux qui sortent pour la première fois sur vinyle. Et il y a aussi Nucleo Duro, Goumé, Falcata, Assas des Vingenza et Poulas, quant à eux, proposent des morceaux qui sont sold out en vinyle. Pas d'inédit, mais un bon panel de ce qui se fait au Portugal ces dernières années. Ça sort à 300 exemplaires sur Zero Works Records pour l'Europe et The Firm Records pour l'Amérique du Sud. Je vous ai choisi le morceau de Goumé, car il y a du sax dedans. Et ça, ça n'a pas de prix. Le morceau s'appelle Rumores. Rumores. Rumores. Drouguise Radio, c'était De Warlin. Obrigado, Ratus. Tout de suite, Goumé. Rumores.

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Yes, alors là, je vous ai sorti une de mes plus belles pépites. C'est pas du hardcore metal, c'est beaucoup plus street punk pour le coup, avec les Casualties. Et le track s'appelle Criminal Class. Moi, ça, c'est vraiment toute ma jeunesse. À l'époque, je trouvais que ça cavalait beaucoup trop fort pour des quepons, quoi. Mais l'histoire de la double pédale et tout, c'est surkiffant. Bonne écoute, lâchez tout, patate dans le pit.

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Exclusivité Droogies Radio, aujourd'hui c'est The Abhorred qui est mis en avant avec une sortie chez Rusty Knife Records, la discographie 1990-1992. Pour la première fois, les titres de ce combo Oikor du sud-ouest de la France, le premier du style en France d'ailleurs, vont être réunis sur vinyle et sur CD. The Abhorred a commencé à jouer à la fin des années 80, c'est un groupe qui est né sur les cendres des hardcoreux N.O.T. et du combo Oi Hubelmart. L'existence du groupe restera plus ou moins confidentielle jusqu'à la sortie de deux titres sur la compilation Christmas Party et fera également parler de lui comme étant le premier groupe sharp français. Les protagonistes regardent avec attention ce qu'il se passe à New York, mais n'oublient pas les racines anglaises de la Oi, et ils tenteront, durant leur existence, de faire un mix musical des deux. Le disque sortira en vinyle 180 grammes en plusieurs couleurs et avec inserts contenant des textes et des photos. Un CD devrait l'accompagner avec les titres studio et sans doute des morceaux live et de répète. Sortie prévue en été 2021. Très bonne écoute, nous allons vous passer le morceau Seul.

David Rocksteady veut écouter Caméra Silence. Eh ben allez, écoutons Caméra Silence, David. Écoutons Une pensée pour Gilles.

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3: Salut à tous mes petits Droogies. En exclusivité aujourd'hui sur Droogies Radio, j'ai le plaisir de vous présenter Ad Vitam, un nouveau groupe de Montréal où on peut retrouver Preston, que vous avez auparavant entendu au chant dans le groupe Béton Armé. Ad Vitam vient d'enregistrer une démo et elle est censée sortir le 21 décembre 2020. On va en exclusivité vous faire écouter un des quatre morceaux de cette démo. Grosse particularité pour un groupe montréalais, le chant est en espagnol. On va écouter ça tout de suite, c'est Ad Vitam avec le titre BNW.

Mais dis donc, qu'est-ce qu'on voyage sur Droguiz Radio? Root Saints de Madrid nous propose d'écouter les Madridaines de Root Pride. Hoota my way!

Oi les drugs, on est en septembre 2025 et on va parler de hardcore. Voilà, pour le coup, c'est vraiment une actualité et découverte car il s'agit du nouveau projet de Pat Kickback. Feu Kickback pour moi en tout cas, puisque depuis je ne suis plus trop l'actualité de ce groupe, mais qui était un des groupes de hardcore négative les plus vénères que j'ai pu voir sur scène d'ailleurs étant tout jeune, j'avais 15 ans, un truc comme ça. Enfin voilà, donc le nouveau projet de Pat, qui est anciennement guitariste de Kickback, qui nous revient avec un groupe bien hardcore justement. Le gars s'est pas calmé, bien au contraire, il nous revient avec quelque chose de bien brut. Ça s'appelle The Bockenrichters, et voilà, et je vous laisse sur le morceau Outburst. Il y aura une petite interview de sur Pat très prochainement, enfin voilà, c'est prévu. Et donc voilà, je vous laisse sur Outburst de Bockenrichters.

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Il a pour but d'étouffer la seconde, se faisant l'auxiliaire et la complice de la première violence, celle qui engendre toutes les autres. 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
1: Mendeku Discac a sorti sa nouvelle cassette promo, la deuxième. On y retrouve des extraits des productions toutes fraîchement sorties ou alors qui sortiront sous peu. On a le droit à des morceaux de Brux, de Mess, de The Chisel, un morceau inédit pour le moment qui sortira sur un split avec Mess, de Self-Inflict, de Kolpeka, de Arezi, un nouveau groupe avec deux gars de Oglo et les trois quarts de Rivert, Zinkin et Roughed Up avec deux gars de Crown Cork. Encore du lourd donc à venir sur le label basque Mendeku Discac. Je vous propose d'écouter le morceau de The Chisel, Keep It Stum, qu'on peut traduire par ferme bien ta gueule. Drugiz Radio, drugiz.org, Mila Eshkel, Edouard.

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T'as bien fait de choisir Droogies Radio pour accompagner ta journée. On enchaîne tout de suite maintenant avec Cockney Rejects et Fighting in the Streets. Un excellent morceau pour nous rappeler que tous les mardis de 17h à 18h, sur ces mêmes ondes, celles de la Droogies Radio, Swindle, notre Lyonnais national, vous présente Uppercut. Une émission légère, mais avec une voix grave.

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3: Eh ben, l'habit du skin, y en a pas, y en a... 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
4: Bonjour à toutes et à tous, c'est De Warlin pour la matinale de Drouguise Radio. On commence en force, mais mollo mollo quand même. Tout de suite, les Swingos, Drouguise Radio, il est 7h.

du suédois de si bonne heure, c'est peut-être un peu hardcore. Alors je vous propose la version en anglais de Dead Varda de Perkele. Puis ce sera Doug and the Slugs de Los Angeles avec Crown City Kids. On reviendra après les Russes de Régime et leur reprise de Camera Silence, classe criminelle, extrait de la Russian Tribute to Camera Silence. Tout de suite, Perkele, Back in Time. Boogies Radio, c'est 7 à 8 avec deux Warlins. Il est 7h04. Courage à toutes et à tous. 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

7h12 sur Droogies Radio, on vient d'écouter Perkele, Back in Time, Doug and the Slugs, Crown City Kids, et à l'instant c'était les Russes de Régime avec leur reprise de Classe Criminelle de Camera Silence. On revient en France, à Paris, avec Cœur Vaillant qui nous propose une reprise très réussie de Skin Deep, Boots on His Feet, qu'ils ont renommé Porte Tedoc. Ensuite, je vous propose le morceau The Lads from the North Sides of the Land par, vous avez reconnu? Non, pas les Daltons. Ouais, Gonna Get Yours. Puis ce sera les Japonais de Blade avec leur morceau Shoot in the Back. Un petit cadeau que j'ai eu il n'y a pas longtemps d'ailleurs. Je vous aime déjà, merci beaucoup. Vous êtes toujours à l'écoute de la Droogies Radio. Ça nous fait grave kiffer d'être H24 avec vous. Merci d'être aussi fidèles. N'hésitez pas à nous envoyer vos remarques à droogiesradio@gmail.com ou à nous proposer des morceaux que vous voulez entendre aussi. Bon allez, je profite de ce long bloc pour aller me faire un chocafé. À toutes mes droogs, tout de suite, Cœur Vaillant, Porte Tedoc, il est 7h13.

Droogies Radio, il est 7h23, c'est toujours de War Alain pour le 7 à 8, la matinale de Droogies Radio. Après Paris, Paris et Osaka, on file maintenant à Londres avec Chubby and the Gang, les plus redneck de la scène néo-oi anglaise, et leur titre, Lightning Don't Strike Twice. C'est dur à dire, hein, mais ça veut dire la foudre ne frappe jamais deux fois au même endroit. Ça reste à voir, mes gens. Puis on écoutera Guerra Mental des Barcelonais de Brooks. Puis on passera par Genève avec Revanche et leur morceau Sans Issue. 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

7h30 sur Droogies Radio. Allez, place à deux classiques maintenant. War on the Streets par les New Yorkais de The Templars, puis ce sera The Young Ones par les Anglais de Menace. Les jeunes cons. 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
1: 7h34 sur Droogies Radio, c'était The Templars suivi de Menace. On part à Lille maintenant avec Short Days. Le morceau pour ce matin, c'est Children of Boredom. Et je vais profiter de leur joie de vivre pour vous proposer Archer Cassé, le projet solo de Schmeck de Tollard. Année de merde, mais là, c'est Short Days.

Voilà, on vient d'écouter le tube des Undertones, Teenage Kicks. On reste dans la pop, à Nantes ce coup-ci, avec le bûcher des vanités par les inconnus de Collision. Puis on passera à la cinquième avec The Vicious, I Don't Believe in Christ. Rudy's Radio, il est 7h43.

Il est déjà 7h47. Bon, je passe quoi du coup? Ah ouais, The Chisel, la clique à Chubby et son gang qui reprennent Criminal Damage, le tubesque Criminal Pool.

C'était les Italiens de Klaxon avec leur titre Senza Meta. Maintenant, Plastic Gangsters, Orage d'Acier, Boogies Radio, 7h52.

Il est l'heure pour moi de rendre l'antenne. Je vous dis à demain, si tout va bien. On termine avec The Cabrians, les Madrilènes, avec leur reprise de The Business, Suburban Rebels. Droogies Radio, il est 7h57. C'était De Warlin. 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

Salut à tous, c'est Nico de l'émission Beer & Stump et voici mon top 5 pour passer un bel été. À l'instant, tu viens d'écouter Savage Heads, Wrong Side of the Law, le groupe de Boston. Ça n'a rien à voir avec l'été, mais je viens de les voir en concert et c'était top. À la suite, les Suédois de The Accident avec Summer Dreams, direction la Suède pour se refroidir un petit peu les idées. Et comme un été, c'est la période où tout le monde aime danser, surtout après 19 Ricard et 12 Whisky. The Lambrettas avec le morceau Dance.

Pour continuer mon top 5 de l'été, quoi de mieux que de prendre le train pour voyager, surtout accompagné des Strasbourgeois de Explorers, qui est pour moi le meilleur groupe skin reggae français. Donc tout de suite, ça va être Explorers, ambiance SNCF. Et tout de suite après, ça sera La Souris Déglinguée, un petit voyage en Chine avec quelques copains. Tu l'as deviné, c'est LSD seul sur la muraille. Bon été sur les ondes de Droogiz Radio.

Une première démo 4 titres sortie en juin 2022 et c'est tout bonnement de 4 boulettes dont les 4 Athéniens de Gun Fever viennent d'accoucher et que Droogies Radio vous propose de découvrir. Pas de chansons en grec hélas, mais un tel talent pour les gimmicks de guitare qu'on leur pardonne volontiers ce manquement. Des mélodies entre street oi et punk rock, des textes avec la noirceur qui sied parfaitement à la zik, on peut espérer que Gun Fever vont garder la recette pour nous pondre d'autres brûlots du même genre à l'avenir. À la base, une vraie cassette old school. Cette démo a été tirée à 150 exemplaires, mais vous pouvez retrouver les morceaux à prix libre sur leur Bandcamp. En guise d'amuse-bouche, je vous propose le tout premier titre de cette démo. Voici Dead End par Gun Fever.

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3: Dans Moloco Plus, on vous fait découvrir aujourd'hui Frenzy, un side project de membres de Béton Armé et de Conifère. On retrouve notamment Mathias, membre de Conifère au chant, à la guitare et à la batterie. Dan, que vous connaissez aussi à travers Béton Armé, assure la basse et les chœurs. Tandis que Fabio, également membre de Béton Armé, complète le groupe au chœur. Place maintenant à Frenzy sur Tourguiz Radio. Nous commençons cette fatale démo avec le titre Warning Shot.
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Et on enchaîne avec une demande qui nous vient tout droit de Barcelone. C'est la copine Paloma qui voulait écouter un titre qui lui rappellera d'où elle vient. C'est Skinflix avec Stick Your Disco Up Your Arse.

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6: Salut les drogues, j'espère que tout le monde va bien. Hardcore Today, fini, nouvelle émission, le virage du bourg. Aujourd'hui, j'espère pas mal de découvertes et je vous présente le virage du bourg. Welcome to PDLA, pour Pays de la Loire. Ouais, je sais, on va rester en Pays de la Loire un peu, ça me fait plaisir. J'ai envie de vous faire kiffer, j'ai envie de vous faire découvrir plein de trucs. Et bah, c'est parti, sans plus attendre, là je vais vous balancer Anti-Rouille. C'est du punk sauce oi made in Montaigu, dans le 85 en Vendée. Anti-Rouille, c'est 86-88, extrait d'une cassette là, du projet, c'était Météo Rock. Et on y va tout de suite, c'est autoproduit, ça vient de Montaigu, let's go, c'est Anti-Rouille sur Droogies Radio.

Yes, c'était Happy Day d'Antirouille. Et maintenant, on passe à la suite. Jello, Biafin and the Insulation. Ça ne s'invente pas un nom comme ça. Depuis 2004, les gars, Jello Biafin, aussi connu, sous le nom de Jello Biafin and the Insulation. Tout simplement, groupe punk rock français originaire de Montélion, reste en Vendée encore. Donc en 2004, c'est formé par Fanfan, Titi à la guitare, Anian à la basse et Roro à la batterie. Nico aussi qui vient pour faire les solos de gratte. Donc ils se font rapidement remarquer par leur énergie scénique qui déborde et surtout leur reprise engagée. Et parfois, il faut le dire, un poil, humoristique. C'est brut, c'est ska, c'est punk rock, c'est garage rock selon les reprises. Ça passe des clashs au rancide. Il n'y a pas de discographie. Aujourd'hui, on n'a rien sorti des Jello. Mais Jello, c'est des capsules de bière pile s'entremêlées sur la table entre les médiators et les jeans troués, les mèches en l'air et l'air détente. Dans les champs, les troquets, les festoches. Vous pourrez les retrouver quelque part, j'en suis sûr. En tout cas, là, c'est une reprise d'OTH. Quelle sacrée revanche avec Jello Biafin et Redux, Nico Redux pour les solos de gratte. Let's go!

à l'instant et que c'était bon. Là, je vais vous parler d'un groupe là que vous allez connaître pour certains d'entre vous, je pense. Compile Mécanique Orange Légion volume 1 et Compile 1984 The Second. Ils sont dessus. Je parle des Néfastes, groupe punk français de Montaigu, encore une fois, encore et encore, Vendée, actif à la fin des années 70 et début des années 80. C'était un des groupes les plus populaires de la scène de l'Ouest. J'exagère pas du tout. Leur musique, c'est tempo rapide, riff furieux, paroles agressives. C'était composé de Zey à la batterie, Gonzo à la basse, Jet au chant et Loïc à la gratte. Les Néfastes sont les premiers à avoir posé des gros riffs bien rock en Vendée. Ils se sont fait connaître de 82 à 84. Le groupe se présente comme étant le plus sauvagement punk à l'ouest du Pécos. Leur dernier concert à Montaigu, près de La Roche et Nantes, ça a attiré plus de 200 personnes. Autant vous dire que ça bouge dans la France profonde. Les Néfastes étaient connus pour leurs concerts énergiques. Ils étaient souvent comparés à des groupes comme les Sex Pistols, Reich Orgasm ou encore Cro-Men ou Steelers. Un pur son teinté à la limite de la hoï, franchement, des fois, les Néfastes, pour la petite anecdote, ils ont participé au premier festival hoï à Nantes, au Salon Gutenberg, c'était en 84, réunissant des noms tels que Comme Intercept, Caméra Silence, entre autres. Voilà, je vous invite à écouter les Néfastes, c'est en direct sur Droogies Radio.

toi. Les néfastes, rien à foutre de la cassette in rock. C'était punk. Voilà, simplement. 1986, les Wankers, on reste toujours à Montaigu. Trio rock'n'roll, ça c'est né à la fin des Scorchers. Je vous ferai découvrir ça plus tard. Ça, ils perdent leur chanteur. Jet, c'est parti vers d'autres horizons. Vers 86, les survivants des néfastes, justement, qu'on vient d'écouter, ont formé les Scorchers. Leur batteur, Zay, parti rejoindre The Spewmen, qu'on en parlera aussi dans une autre émission. Ils recrutent, du coup, un jeune batteur, fougueux et hyper speedé. J'ai nommé Dédé. 86 reste à la guitare et au chant Loïc, à la basse Gonzo et à la batterie chant Dédé. Les Wankers sont nés, bienvenue en 1986, on va parler des Wankers. On a des compos de rock speed assez mélo en français et anglais. Ça accompagne aussi des reprises de la première heure comme The Saints, les Ramones, Paul Collins, Beat pour ne citer que. En termes de discographie, on a 5 titres enregistrés à Nantes avec Eric Onstretre, futur Blister, une cassette nommée humblement Wankers. Et dans leur historique, on a pas mal de concerts dans le 85 et le 44 pendant 2 ans en passant de La Roche à Nantes. Les Wankers ont beaucoup tourné avec l'asso Rock à l'Ouest. Salut Denis Jamin qui permettra de nombreux concerts. L'asso dans les cafés, les lives au Portreau à Saint-Seb, Saint-Sébastien à côté de Nantes, le Faucon Maltais à Notre-Dame-de-Mont qui accueillera OTH notamment, puis dans les salles de fête de Montaigne et alentour. Avec des premières parties, j'ai nommé les Stoss, Happy Driver, les Trogs, le groupe anglais. Je vous laisse avec les Wankers.

C'était les Wankers avec Back Stern. Bon, alors toutes ces histoires-là, néfastes, anti-rouille, Wankers, ok, c'est bien, mais ça a ressorti quoi? Ça a ressorti du rock, du punk, du garage, ça a sorti les Bugs à Montaigu, début des années 80. Le rock'n'roll et surtout le punk, ça y trouve un public, car de nombreux concerts y sont organisés. C'est vrai. On a Christian au chant, Fred à la basse, Gigi à la batterie et Jean à la guitare. Ça forme au début un groupe qui s'appelle Pronto Schnell. En 84, à tous les quatre, ils présentent un rock hyper énergique au public montacutin. Il y aura que trois concerts, avec une première partie, les Flamingos, groupe nantais, qui vient juste après, et surtout le festival Gralastock au Brésil. Anti-rouille, donc ça c'était en 86, et pendant 2 ans, on fait un peu de concerts, etc., et ça s'arrête. En 90, il y a l'arrivée de Gonzo, Nefast, Wankers et Scorchers, groupe locaux. Il vient à la basse, il vient relancer la machine en janvier 91, sous un autre nom, donc du coup j'ai nommé les Bugs. Avant tout, c'est de la passion, les Bugs, c'est aussi un groupe qui motive, qui je sais pas, vous allez écouter, moi j'adore. Il y a une longue traversée du désert, parce que là on parle des années 90, la grosse traversée du désert avant 2018, oui c'est ça. Les quinquagénaires se reprennent au jeu, redémarrent une série de morceaux toujours dans l'esprit rock, punk et garage. Les Bugs, c'est 4 copains de toujours passionnés par la musique. La discographie, c'est un EP simplement intitulé Les Bugs, sorti indé en 2023. Voici I Can Help You. C'est les Bugs sur Droguise Radio.

Ça déchire, c'était les Bugs à l'instant. Maintenant, on va parler des Flamingos, groupe nantais. Ça s'est formé au début des années 80 autour des frères Alain et Laurent Boisseau, bien connus dans le rock nantais, ça. Avec Roger Birdy à la guitare et Serge Sornet, pardon, à la basse. Leur truc à eux, c'est un garage rock power pop ultra mélodique. Alors, power pop, c'était bien avant que ce soit à la mode là dans les années 2020, 2021, etc. C'était déjà un garage rock power pop, donc ultra mélodique, comme je viens de dire. C'était nourri aux Kings, aux Beatles et aux Flaming Groovies, avec un côté brut plus électrique, j'ai atypique de la scène française de l'époque d'ailleurs. Flamingos ne restera pas actif longtemps, ça durera quelques années, mais aura le temps de tourner pas mal en France et surtout de sortir en 1984 un unique maxi, quatre titres, Shining sur le label Surfing Bird, un disque devenu plutôt recherché aujourd'hui. D'ailleurs, si quelqu'un l'a, hein, je suis là, vous pouvez me donner votre adresse en message, on s'arrangera. Et pour découvrir le groupe, je vais vous proposer Bad Boy du rock nantais, mélodique, nerveux, sans fioritures. Quasiment 45 ans après, ça tient toujours parfaitement debout. Let's go, Flamingos!

Les Flamingos à l'instant sur Droogies Radio et maintenant un groupe vous connaissez pas, c'est sûr, c'est sûr. On reste dans les archives de chez nous, cette fois direction encore, encore et encore la Vendée avec Docteur Blood, Saint-Hilaire-de-Houlay, Montaigu, grosse connexion. Docteur Blood, c'est un trio qui mélange psychobilly, punk et rock'n'roll avec contrebasse, guitare et batterie, mais surtout avec une grosse tendance à envoyer tout ça beaucoup plus vite et beaucoup plus méchamment que le rock'n'roll traditionnel. En 96, ils sortent une autoproduction, Bloody Cyborg, 7 morceaux dans une ambiance très série B, gore et complètement déjantée. À l'époque, c'est le groupe, il est d'ailleurs décrit comme ça, comme quelque part entre Banane Métallique et Kryptonix. Ça vous donne, voilà, un peu le son qui va venir avec un son franchement plus punk que Billy. Et justement, au milieu de ce disque, on y retrouve le morceau qui lui donne son nom, Bloody Cyborg. Un morceau court, un morceau nerveux comme il se doit. Et surtout, une jolie petite trace de ce qu'est la scène psycho-punk vendéenne, de ce que ça pouvait sortir à l'époque dans les années 90. Allez, on ressort la contrebasse, les zombies et les vieilles cassettes. C'est Dr. Blood avec Bloody Cyborg.

À l'instant, et allez, on continue à fouiller dans les groupes qui ont laissé quelques traces de pneus sur la scène punk française avec les bras cassés. Ça, c'est un groupe formé au début des années 2000, c'est un peu plus récent, avec une idée assez simple, du punk rock, du rock and roll, des guitares qui déboulent et surtout pas besoin de faire compliqué. Dans leurs influences, on va retrouver notamment les Shérifs, Brigitte Bob ou encore les Vilains Clowns. Et eux-mêmes finissent par donner un petit nom à leur mixture, le casse-roll. LOL. Après une première démo 6 titres enregistrés en 2007, ils sortent en 2008 leur premier album à grands coups de décibels. Et rien que le titre donne déjà une assez bonne idée du programme. Ici, on n'est clairement pas venu pour chuchoter. Et le morceau que je vous ressors aujourd'hui s'appelle Choc Frontal. Un titre qui porte plutôt bien son nom. Punk, rock, français, riff simple, énergie immédiate et cette espèce de joyeux bordel qu'on aime retrouver dans les petites productions de l'époque. Pas besoin d'en rajouter davantage, attachez vos

Temps des bras cassés. Allez, maintenant direction LR, La Rochelle, avec Double Cheese. Le groupe se forme en 2014, d'abord en duo autour d'Hugo et Bart, tous les deux déjà passés par quelques formations de la scène garage locale. Très vite, une basse vient compléter le bazar et Double Cheese commence à fabriquer son propre mélange garage, punk, grosses fumes, reverb et mélodies suffisamment accrocheuses pour rester dans le crâne. En 2016, ils sortent chez Frantic City Record, un petit 45 tours, 4 titres. Et dès la première piste, le ton est donné. I Hate the 60s, c'est une pépite. Un titre assez drôle pour qu'un groupe qui plonge justement les deux mains dans tout ce que le garage rock est de plus primitif. Ça gratte, ça sature, ça cavale pendant moins de 3 minutes et ça possède exactement ce qu'il faut de mélodie derrière la crasse. Bref, du garage punk français comme on l'aime, brut, fun et sans une seconde de trop. Montez le volume, c'est Double Cheese, I Hate the 60s sur Droogies Radio.

Hit, The 60s, et c'est du génie, du génie. Alors là, là, on se calme, là. On est peut-être arrivé au niveau supérieur. J'ai choisi ce titre-là qu'on va s'écouter parce que rien que les paroles, c'est putain de rock'n'roll. Parce que le groupe Weekend, c'est typiquement le genre de groupe qui semble avoir quasiment disparu des radars. Très peu de traces, quasi aucune information exploitable sur le groupe, et pourtant, il reste ce morceau. Le cœur en bouteille. Une de ces chansons que l'on retrouve des années plus tard, presque par hasard, au détour d'un vieux disque et qui nous rappelle qu'à une époque, énormément de groupes enregistrés sortaient juste quelques titres puis disparaissaient juste sans laisser de traces, quoi. Sans laisser une page Wikipédia, putain, une bio ou des milliers d'archives sur Internet. Non, il n'y a pas. Finalement, bah c'est peut-être ça qui rend le morceau encore plus intéressant. Parce qu'aujourd'hui, The Weeknd, ça reste une énigme. Qui était-il exactement ? On voit le nom sur le disque, Gilda Baudin, à vos infos les amanches, si jamais vous avez, je suis preneur. D'où venait-il ? Bonne question. Combien de temps ont-ils joué ensemble ? Excellente question. Pour l'instant, difficile de savoir avec certitude. Mais il nous reste au moins leur musique, et rien que pour ça, bah, ça mérite de ressortir la bouteille du placard. Tout de suite, on s'écoute Weeknd, le cœur en bouteille. Sortez les mouchoirs, putain, ça va swinguer.

Et voilà, le cœur en bouteille, week-end. Je ne sais pas si vous savez ou pas pourquoi je vous l'ai mis ici, mais en tout cas, je suis sûr que c'est de l'inédit. J'espère que vous avez kiffé parce que c'est un putain de morceau pour moi. Allez, maintenant direction Angers, milieu des années 80. On est en 85. Il y a cinq gars qui montent The Noodle. Gilles au chant, Doumé et Bruno au guitare, Jean-Mi à la basse et Jeff à la batterie. Et on est ici en plein dans cette incroyable scène angevine qui verra notamment émerger, j'ai nommé les Tugs. D'ailleurs, dès leur première démo, les Noodles font appel à Christophe Souris. C'est le batteur des Tugs à la production. Le résultat, un rock punk électrique mélodique avec des guitares rugueuses, une vraie noirceur derrière le refrain. C'est bon. Et parmi leurs tout premiers morceaux, il y en a un qui va circuler sur les bonnes vieilles cassettes de fanzine de l'époque, I Wanna Be Your Blood. Moins de 3 minutes, pas une note de trop, et près de 40 ans plus tard, ça n'a franchement pas pris beaucoup de rides, même pas une seule. Montez le son, The Noodle, I Wanna Be Your Blood sur True Geese Radio. Let's go!

Allez, on reste toujours et encore dans l'ouest, direction LR à nouveau La Rochelle en 96. C'est là que se forment Celtics. Écoutez bien, Celtics, un trio bien décidé à mélanger psychobilly, punk et rock'n'roll. On se retrouve un peu sur le genre d'avant, mais c'est pas tout à fait le même. Vous allez comprendre pourquoi. Avec tout ce qu'il faut de contrebasse, de vitesse et de mauvais esprit. À peine un an plus tard, en 97, le groupe sort son album So Nice to Be Wicked sur le label allemand Crazy Love Record, une référence dans le milieu psychobilly. Et sur le disque, juste après l'intro, déboule Va des rétro. Ah, va des rétro, Satanas. 2 minutes 47 de psychobilly nerveux, sauvage, sans gras. On retrouve tout ce qui fait le charme du genre, le rock'n'roll des origines passées, dans une machine à punk, une ambiance un peu démoniaque et surtout l'envie immédiate de foutre le gros bordel. C'est le disque qui deviendra suffisamment culte pour être réédité en vinyle plus de 25 ans plus tard, alors que Celtics reprend également du service. Éloignez les démons, Celtics va des rétros, c'est maintenant, c'est tout de suite, let's go!

Voilà, c'était Celtics à l'instant, c'était bon, c'était bon, c'était bon. Allez là! Et là, on sort pas simplement un vieux groupe des cartons, pardon, on ressort un véritable morceau de l'histoire du rock angevin. Les Tugs, ça se forme à Angers, ça se forme en 1983 autour des frères Eric et Christophe Souris avec Thierry Ménard et Gérald Chabot. Leur recette va rapidement devenir reconnaissable entre mille. Ça, c'est des guitares saturées, un rythme ultra tendu, des mélodies presque pop, derrière le mur du son et toujours des paroles chantées en anglais. Surtout, les Tugs, ils vont réussir à franchir un cap. Ils vont réussir à franchir les frontières, Angleterre, Europe, États-Unis, jusqu'à attirer l'attention de labels comme Sub Pop. Hein, Sub Pop noir et blanc sur les Scott de Nirvana, ça vous dit quelque chose, ça? Sub Pop, en pleine explosion de la scène rock indépendante américaine, quand ils sortent là. Mais aujourd'hui, on revient aux premières années du groupe avec un morceau particulièrement hypercute et direct, c'est I Need You. À peine 2 minutes, 2 minutes de guitare abrasive, de mélodie, d'urgence, bref, tout ce qui résume déjà parfaitement l'ADN des Tugs. Et quand on sait que ce son sortait d'Angers au milieu des années 80, on comprend pourquoi le groupe est devenu une référence bien au-delà de la France. Montez sérieusement le volume, les Tugs, I Need You, c'est maintenant sur Droogies Radio. Let's go!

Oh, les boss, les thugs à l'instant, les boss, il y a mieux, mais franchement, il y a vraiment pire. Les thugs, c'était sur Droogies Radio, j'espère que vous avez kiffé, I Need You. Voilà, les thugs. Dernier morceau, déjà, c'est déjà le dernier morceau et c'est déjà No Name. Et je crois qu'il y a beaucoup de groupes qui ont voulu s'appeler No Name, mais il y a les No Name qui sont sortis de Montaigu. Alors vous savez, je vous ai parlé de Djelo Biafine, d'Antirouille, etc. Les No Name, c'est quelque chose qui était dans ce genre-là. Les No Name, c'était avant les Gatecrashers. Ça, on aura l'occasion d'en reparler, des Gatecrashers, un groupe punk, mais bien bien punk, à la limite du hardcore, tellement ça va vite. Les No Name, c'est tout de suite, c'est lâcher les chiens. Et vous allez voir, je pense que vous allez kiffer. Et franchement, profitez parce que vous n'aurez pas l'occasion de l'entendre souvent. Let's go, les No Name, ça vient de Montaigu. On est en Vendée encore. Et c'est si agréable, c'est doux à vivre. Let's go sur Droogies Radio, les No Name, lâchez les chiens!

0: Voilà les drogues et les drogues, j'espère que ça vous aura plu ce nouveau concept, le virage du bourg, c'est comme ça que ça va s'appeler dorénavant, c'est la nouvelle émission, j'espère 100% découverte, évidemment ce ne sera pas 100% découverte pour tout le monde, mais le plus grand nombre, putain j'espère que vous avez kiffé, je vous remercie encore et encore et encore et encore pour tous les retours que vous me faites, ça me fait trop plaisir, ça donne de la force et on y va à fond quoi. La prochaine fois on va parler encore de découverte, je vous laisse la surprise, parce que moi-même je ne sais pas encore ce que je vais foutre, mais on y va, pour sûr ça ne recule pas, let's go quoi, je vous laisse avec ma petite bande originale, mon petit générique de fin, j'espère qu'il vous fera sourire, j'espère que vous avez kiffé cette émission autant que j'ai kiffé l'affaire, je remercie encore Droguiz Radio de me laisser la parole, c'est trop cool, ça fait super plaisir, merci à vous tous, merci à vous toutes, et ben, on change pas les bonnes habitudes, cœur, love, recoque.
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11: Salut, c'est Wati, on se retrouve tout de suite pour une nouvelle découverte sur Droguiz Radio. On part du côté de Nantes avec Puissance Cube, un groupe qui nous avait déjà surpris par sa reprise de Lafayette, de Lion's Law, dans une version, on va dire, un peu électronisée. Cette fois, ils reviennent avec un morceau enregistré en juin 2020, et cette fois, c'est une reprise de Iron Maiden. Donc la chanson originale, c'est Fear of the Dark, et cette fois, c'est Puissance Cube, J'ai peur du noir.

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Le prochain morceau, à la demande de Renaud sur Facebook, qui voulait écouter le groupe russe Purgen avec le titre Moscow City. On va s'écouter ça tout de suite. Salut Renaud!

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1: Découverte ou redécouverte plutôt cette fois, tout dépend votre âge. Retour sur une décennie 2000-2010 avec le groupe Grand Breton Deadline. Voguant allègrement entre punk rock, street, oi et hardcore, Deadline possède une discographie plutôt bien fournie. 7 LP dont 5 avec des morceaux originaux, 1 avec majoritairement des titres live et un split reprenant une partie de leur tube et toute une ribambelle de EP, le tout étant bien trop long à énumérer même dans une rétrospective. Mais on notera un crossover avec The Filaments en 2002, autre groupe du moment.

Si j'ai une traînée de préférence pour la première moitié de leur existence et ses trois premiers albums, hyper efficaces et esthétiquement stylés, More to It, Back for More et Getting Serious, force est de constater que même sur la fin, Deadline a toujours su garder une production aux petits oignons. Et je dirais même une certaine classe.

caractérisé par un sens aigu de la mélodie, porté par une chanteuse qui savait placer sa voix admirablement tant dans les morceaux soft que dans les brûlots plus hardcore, Deadline, c'est comme une bonne quille de pif, une belle tension en filigrane et des airs comme des saveurs entêtantes.

Deadline est vraiment un groupe à ne pas oublier, assez typique de ce début de millénaire, à réécouter, redécouvrir ou simplement découvrir si vous ne le connaissez pas. Pour bien illustrer cette découverte, redécouverte Droogies Radio sous forme de rétrospective, voici le premier morceau du premier album de 2001, More to It, Deadline, TV Dreams. Bonne dégustation les Droogs.

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4: Yes, alors là, je vous ai sorti une de mes plus belles pépites. C'est pas du hardcore metal, c'est beaucoup plus street punk pour le coup, avec les casualties. Et le track s'appelle Criminal Class. Moi, ça, c'est vraiment toute ma jeunesse. Wow, à l'époque, je trouvais que ça cavalait beaucoup trop fort pour des quepons, quoi. Mais l'histoire de la double pédale et tout, c'est surkiffant. Bonne écoute, lâchez tout, patate dans le pit.

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1: Salut les Drouguise. Parlons aujourd'hui des Bretons de Syndrome 81 et de leur EP Loupard Sensible sorti chez DMF. Rien d'étonnant que je les chronique puisque je les avais mis dans mon top 10 des sorties de 2020. Alors commençons par le commencement, la pochette. La pochette est complètement loupard, mais aussi complètement sensible. Très colorée, très pop, le genre de pochette qui ressort dans ta collecte. Tu vois, au milieu de celle en niveau de gris là. Gros point noir par contre, il n'y a pas d'insert. Et surtout, il n'y a pas d'indication de vitesse de lecture sur le disque. C'est triste de ne pas penser au DJ à Véné. Combien de gens en soirée vont entendre ça ? C'est pas cool quand même, hein. Jamais j'aurais cru écrire ça, mais Lavilliers et Escher, ça passe très bien en street punk. Ça claque même. Ça claque autant que ça sort de l'ordinaire. C'est une agréable surprise, mais ça correspond à ce que j'ai envie d'entendre quand je mets un disque de ces Bretons sur une platine. Bon bah, on va écouter les deux titres du coup. Trafic et Tu ne me dois rien.

0: C'était Trafic et Tu ne me dois rien, les deux faces de l'EP de Syndrome 81, Loubar Sensible, sorti chez DMF en 2020. C'était Milky pour Droogies Radio. Restez à l'écoute car la voix de la Hoy ne s'éteint pas.
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3: Salut les Droguiz, c'est Wati. On se retrouve une fois de plus pour une heure de musique ensemble. On commence tout de suite avec Peter and the Test Tube Babies et la chanson Spirit of Kiss Moon.

Vous êtes toujours avec Wati sur Droguiz Radio, ensemble pour une heure non-stop de punk et de hoï, tout de suite avec les business, the truth, the whole truth, and nothing but the truth.

Une petite pensée pour Mickey Fitz et tout de suite direction Jussieu et les bancs devant la faculté. Cinquième arrondissement, envers et contre tous.

Toujours à l'écoute de la Drouguise Radio, on enchaîne sur du beaucoup, beaucoup plus bourrin. Ça s'appelle Tragédie, ça vient des États-Unis et la chanson s'appelle The Day After.

Vous êtes toujours à l'écoute de Droguiz Radio avec Wati pour une heure de musique. Il nous reste à peu près une demi-heure ensemble. Mais ne quittez pas les ondes, ça continue. C'est toute la journée, 24/7, tous les jours de la semaine. Quand t'es au boulot, quand tu dors, quand tu chies, quand tu manges, c'est le son, ta bande son. On part à Lisbonne avec Goume, Lisboa.

Eh ben putain, sacré siffleur. Ils en ont des bons siffleurs au Portugal. Je sais pas s'ils ont d'aussi bons siffleurs au Japon, mais en tout cas, ils ont les excellentissimes Cobra avec Tokyo Riot, l'émeute à Tokyo.

Toujours en direct de la Droogies Radio avec Wati pour une heure de musique. Il nous reste 20 minutes. On va enchaîner avec un groupe dont j'ai aucune info qui s'appelle Crosshair et la chanson s'appelle You'll Get Yours.

toujours à l'écoute de la Drouguise Radio, avec Wati, on enchaîne avec un gros classique, The Foreskins, Wonderful World.

Toujours à l'écoute de Droogiz Radio, on se rapproche de la fin de cette heure ensemble, avec une heure de musique, et on continue avec les Templars, I Believe in Myself.

Vous étiez bien sur Drizzt Radio avec Wati pour une heure de hoï et on va se quitter avec une chanson de Old Firm Casuals, A Gang Like Us.

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0: Bonsoir. Bonsoir.
1: Glad onda maxzo autozo maxın iş maxınzo aba on va.
2: Les Allemands. Ben oui, les Allemands.
3: C'est Droguise, c'est Captain Tsuki, et aujourd'hui on part direction Deutschland pour découvrir deux groupes qui représentent chacun une facette de la scène oi allemande. D'un côté, Collapse, venu d'NRW, avec sa oi énergique, directe et franchement accrocheuse. Le dernier album, Getting Used to the Dirt, est sorti en avril 2026 et est clairement mon coup de cœur de l'année. Et de l'autre côté, retour vers Fribourg, avec Gewöhnliches Trinker, un groupe qui possède déjà une sacrée histoire dans la scène allemande. Deux groupes, deux ambiances, même frontman, et la même passion pour la oi, le punk et rock'n'roll. Alors monte le son, German Oi avec Captain Tsuki sur Droguise Radio.

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La suite, c'est The Backups. Il s'agit d'un groupe australien, mais qui est composé de membres venant de Barcelone, de Corée du Sud, de Colombie et de Londres.

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0: Découverte, Toulouse Radio. Salut les drôles, c'est Dewar. Je vais vous présenter un groupe de hardcore québécois. Pas pour la scène que j'écoute le plus, mais faut dire qu'à Montréal, c'est ça particulièrement bien. Le groupe s'appelle Bruiser Weight. Il a vu le jour durant le confinement de 2021 et contient en son sein

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chaque instant. Je sais pas si vous avez remarqué, mais presque à chaque fois qu'on rentre dans ce foutu troquet, il y a un trou de balle qui fout une musique de merde pour illustrer le thème du jour. Faudra qu'un de ces quatre, je trouve, qu'il fait le mariole avec ça. Une mauvaise reprise d'un crooner à deux balles qui massacre la zik d'un de mes films préférés, Butch Cassidy et le Kid. Franchement, ça fait plaisir. Super. Ça fait autant plaisir que ce temps cataclysmique. Après, parler du temps qui fait, c'est pas véritablement ma cam. Mais c'est au moins une non-conversation qui permet d'entretenir avec nos contemporains un semblant de relation normale, si on peut dire, sans aborder les discussions qui fâchent dès le premier échange de postillons. En zik, comme disait l'autre, pour l'ambiance de la chanson, il faut des intempéries, il faut un climat sordide comme dans les films de guerre. Du coup, la météo, ça a son importance. Et globalement, il y a trois écoles. T'as l'école dépressive, qui met en avant la grisaille, la pluie. L'école agressive, qui flatte le côté un peu destructeur d'une tempête, de l'orage. Et l'école pop, qui évoque le soleil, l'été et toutes ces conneries. Bien sûr, les crossovers existent. D'ailleurs, si ce soir on laisse cette dernière voix en grande partie de côté, puisqu'on y pioche allègrement pour nos épisodes consacrés aux zik molles du genou, c'est pourtant le punk rock léger et mélodique de The Sleepers, Angel in a Raincoat, qui a débuté cette émission. On garde donc nos imperméables pour continuer sous la pluie du début de la chanson des habitués du bistrot des nazes, j'ai nommé Wolf Brigade, un réenregistrement d'un titre de leur époque sous le nom Wolfpack. Voici The Outlaw Vagabond.

Quand tu viens des régions plutôt humides de France, t'as intérêt à te faire l'idée que la flotte va tomber. Le groupe brestois Grisaille, oui Grisaille, déjà là, t'es en chemin, hein, a sorti en octobre 2024 un 45 tours qui se nomme « Entre deux averses ». Bah là, on peut pas mieux dire. Hein. Et ben, voici un morceau. Voici Grisaille, avec le titre « Blessure ».

0: bizarre aujourd'hui.
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Bon, il n'y a pas à chier, hein. Jodie Foster sont de pure du NPDC. Ouais, bon, bah, c'est des nordistes, quoi. Hein. Parce que un titre, comme ils viennent de nous le balancer, là, et qui s'intitule I Like Rain, en venant de là-haut, bah, c'est le chou de Bruxelles sur le ratat de poireau. Hein. Vous remarquerez au passage que le lien direct entre la Bretagne, dans un premier temps avec Grisaille, et le Nord avec Jodie Foster, n'est qu'une histoire de flotte. C'est pas commun. La pluviométrie moyenne à Saint-Brieuc, au hasard, hein, est à peine plus élevée qu'à Lille. Les mauvaises langues feront un lien direct avec la consommation d'alcool, mais si le mythe a la dent dure, eh ben les statistiques sont un peu plus chiantes. En consommation quotidienne d'alcool, c'est un demi-cercle sud-sud-ouest qui dépasse la consommation moyenne nationale. Jusqu'au port de la Bretagne, c'est vrai, mais pas l'intégralité, puisque la pointe bretonne est pile dans la moyenne. Et les Hauts-de-France sont en dessous de la dite moyenne. Non, mais je vous jure, hein, on ne peut plus compter sur personne de nos jours, c'est dramatique. Mais comme nous ne faisons pas une suite de notre épisode sur l'alcool, du moins pas aujourd'hui, je vous propose de parler encore de météo, la conversation préférée des Français. Tu sais quoi ? Il pleut presque autant à Brest qu'à Bilbao. Les liens cette fois entre le Pays Basque et la Bretagne sont du combat contre le franquisme de sa chute à la résistance basque qui a suivi. Bah, les liens sont, comment dire, ils ont été longtemps plus que palpables. Bilbao sous la pluie, voici Sei Sega, Bilbao, Eta, Euria.

0: Hé, capitaine, qu'est-ce qui se passe?
1: Se passe rien, nous fermons cette route. 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
1: Vous n'écoutez pas la météo, ça va être une vraie tempête.
0: 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Et je sais que la dépression en provenance du golfe se dissipera ensuite vers l'est jusqu'à Altoona.
1: Enfin, moi, je crois que la dépression, elle vous guette.

C'est pas tous les jours que des anarcho-punks nous content la dépression. Enfin, je ne dis pas que ça n'arrive pas, hein, mais il y a quand même des textes qui te marquent plus que d'autres, et Subhumans, sur ce coup, nous la joue sobre et simple, et c'est bon. C'était le titre Rain. En quoi 84, un truc du genre. Oui, tant qu'à faire dans le symbolique. La pluie, ça reste dans les pays où elle ne manque pas, voire quand elle y est abondante, eh ben, elle est un des symboles de la dépression, hein, du désespoir, enfin tout ça, tout ça. Peu de soleil, la peau synthétise mal le précurseur de la vitamine D, le cholécalciférol, que l'organisme convertit ensuite en vitamine D active. Vitamine qui joue un rôle dans l'absorption du calcium, qui joue tout un tas de rôles dans le corps. Je ne vais pas faire un cours de biologie, vous irez voir ça sur Internet. Mais maintenant, la science semble vouloir dire que la vitamine D est en fait une hormone. Ça complexifie la donne. Pourquoi je parlais de ça déjà? Ah oui, pour en venir à la déprime. Quand dépression rime avec dépression atmosphérique.

0: Après Arletty, extrait d'Hôtel du Nord que tout le monde connaît, enfin devrait connaître, hein, pardon, eh bien claquer nos titis préférés, qui ont une sacrée bouteille maintenant, s'ils n'avaient pas cessé d'exister régulièrement ces 30 dernières années, j'ai nommé les cadavres donc, et ben ça semblait presque s'imposer. Pourquoi presque ? Parce que, pour moi, c'est le morceau d'après qui s'imposait vraiment très très fort. J'en suis pas fier, hein. Franchement, Madness, gros groupe, Major Company, grosse merde, et pourtant j'aime bien.
1: J'aime bien.
0: J'ai toujours apprécié le côté presque détendu qui se dégageait de leurs chansons, même les plus merdiques ou commerciales, dites ça comme vous voulez. Et c'est pas forcément les mêmes. Et c'est pas la première fois hein, que je vous en claque du Madness en plus. Ah ouais, et le titre c'était In the Rain. Hein. Bon, après c'est probablement l'ambiance liée à l'époque qui fait que j'aime bien comme ça. Entendre le même groupe plus de 45 ans après remettre le couvert avec les recettes du passé fait partie de ces petites choses bien pathétiques et sans âme qui nous font préférer une aiguille à tricoter dans les tympans. Ou une bonne pluie glacée. Retournons-y, tiens, sous la pluie glacée. Comme le Rude Boy de la chanson des Partisans. On est à Lyon en 96, sous la pluie Rude Boy.

C'était Scatta Black Rain. La pluie noire, c'est cette pluie qui tombe après une explosion atomique, noircie des cendres et des poussières radioactives qui retombent avec. Phénomène évidemment observé à Hiroshima et Nagasaki. Les flottes pluviales contiennent tout un tas de nos merdes. La pollution des usines, de certains chauffages, de l'incinération de nos déchets et bien sûr, et peut-être surtout, de notre mobilité. En premier lieu, les bagnoles, qui diffusent dans l'atmosphère tout un tas de gaz, dont ceux responsables de l'effet de serre et du chaos climatique, qui s'installent chaque jour un peu plus. Mais certains acidifient plus ou moins fortement l'eau de pluie, ce qui peut engendrer pas mal de catastrophes sur les écosystèmes. Certains effets peuvent même se voir assez rapidement, d'autres sont plus larvés. Dans certaines forêts, on peut le remarquer fortement quand elles contiennent pas mal de conifères. Ce sont les premiers arbres qui souffrent et crèvent de l'acidification du milieu. Les arbres caducs sont touchés aussi, mais dans une moindre mesure, parce que leurs feuilles sont exposées qu'une partie de l'année. On pourrait faire des heures pour parler des conséquences des pluies acides, mais comme ici, comme toujours, tout se résume en chanson, voici Reproach, Acid Rain.

0: Petit tour en Malaisie avec le titre Propaganda par le groupe Acid Rain. Les eaux de pluie, c'est notre déchetterie cachée, le truc qu'on peut planquer, et tout se retrouve un jour ou l'autre dans cette flotte. Ça se voit moins qu'une marée noire, c'est insidieux, et on trouvera peut-être même des débiles pour penser que ce n'est pas lié aux activités humaines. Ils le disent bien pour le réchauffement climatique, genre
1: « Ouais, c'est pas notre faute, c'est la nature qui est folle ».
0: On reviendra peut-être un jour là-dessus, mais quand on retrouve des plastiques dans la pluie, on va pas me faire croire que c'est le caca des pigeons qui en est responsable.
2: Et le caca des pigeons, c'est caca. Faut pas manger.
0: Et en 2023, des chercheurs ont réussi à identifier l'origine des plastoques en question. 19 des microplastiques sur 20 identifiés dans leurs échantillons d'eau de pluie provenaient de l'usure des pneus de nos bagnoles. Quand il y a pollution aux particules fines, il y en a toujours qui disent vivement une bonne journée de pluie pour lessiver tout ça. Eh ben, je me marre.

De la flotte comme s'il en pleuvait. D'ailleurs, c'est bien le cas. Une pluie le jour avec No Hope for the Kids et le titre Rainy Day, suivi d'une pluie la nuit, Rainy Night, de The Testors. On peut ajouter du symbole au symbole, après la pluie, la nuit, la pluie, la nuit. Bon, la nuit, on a déjà fait un épisode dessus. La pluie en plus, voilà, si tu veux du désespoir, t'en as.

au soleil. Eh ben, n'en déplaise au vieux con, Charles Aznavour, si on en croit les shérifs, la misère n'est pas moins pénible au soleil, c'est même loin d'être le cas. Voici les shérifs, tout le temps pareil.

Tous les scientifiques de la planète pourront nous démontrer par A plus B que nous sommes entièrement responsables de tous nos maux, que ce n'est pas la planète ou le climat qui foutent le camp, mais nous qui détruisons. Tout discours logique et sensé sur le sujet restera lettre morte face à l'égoïsme de l'humanité, toujours plus accumulatrice, cupide et envieuse. Tout ce que l'on peut dire, c'est comme pisser dans un violon. J'ai eu un prof, très con, mais il avait de bonnes saillies, qui disait régulièrement « à force de cracher en l'air, il ne faut pas s'étonner de se prendre un glavio sur le coin de l'œil ». Dans une logique très proche, The Disruptors nous comptait les conséquences de pisser contre le vent. « Pissing in the wind » donc, c'était le titre de la chanson qui vient de passer. C'est exactement ce que vit l'espèce humaine, hein. Sauf que ce sont d'abord les pauvres qui sentent l'urine des pieds. Et là, l'auditeur lambda se dit comment le taulier va faire pour passer du golden shower pour crève la faim à la météo. Le vent. Et oui, pisser contre le vent. C'est encore pire quand c'est une tempête ou un cyclone. Haha. T'as vu la transition là ? Voici encore des gens qui s'y connaissent en intempéries, les Bretons de Sordid Ship, cyclone.

0: Merci! Merci à tous et à toutes! Merci!
1: C'était Banlieue Rouge au cœur de la tempête. On aimerait dire que la tempête arrive, hein, qu'on va tout foutre en l'air, hein, ce vieux monde, comme la pluie et le vent balayeraient toute cette merde. Et pourtant, la tempête qui arrive pourrait être bien pire qu'un mauvais vent. Pour ma part, je pense qu'elle est déjà là. Hein. Mais comme on a la tête dans le sac de sable... Allez, voici Noise, Coming Storm.

0: 2014, les Polonais de Deutsch, pluie dans la langue du cru. Sur l'album Rain Keeps Falling, déjà deux points dans la boîte à pompons. Et le morceau qui est en fait deux titres, Storm is Coming,
1: Combo
0: de 3 et Afterlife. Je ne sais pas ce qu'est devenu le groupe depuis 2018, j'ai peut-être pas cherché suffisamment fort. Bon, le lien est un peu vague, hein, mais un nom à consonance polonaise, une catastrophe ou une puissance destructrice comme une tempête, un cyclone, voire un tsunami, et ben je pense à Mieszko Talarczyk, chanteur de Genocide Superstar mort en Thaïlande dans ce tsunami du 26 décembre 2004 qui a été l'une des plus grosses catastrophes naturelles du siècle. Alors pour le coup, vraiment naturelle celle-là, hein. Un tremblement de terre, l'humain n'arrive pas encore à en déclencher. Allez, voici Genocide SS, The New Storm.

Encore un groupe qui s'amuse à cocher toutes les cases du thème de ce soir, les Parisiens de Paratonnerre, avec le titre « Rain on my parade ». Extrait d'une démo sortie en 2024 en cassette pour le support physique. C'est drôle d'ailleurs qu'on parle de support physique et support numérique comme si c'était vraiment différent, alors que le numérique est un support extrêmement physique. Tout le tableau de Mendeleïev est nécessaire pour l'écouter. Bah oui, les bigophones portables, tablettes ou PC, c'est un enchevêtrement de métaux aussi divers que variés, pour la plupart difficilement recyclables, si jamais le recyclage servait à quelque chose dans le tombereau d'électronique merdique qu'on jette au quotidien. Allez, un dernier orage avant la fin ? Voici Poison Reed, Not Today, Not Tomorrow.

On espère que ce nouvel épisode vous aura plu. On se retrouve le mois prochain pour le second numéro consacré aux reprises. Je vous ne jette pas à la porte, mais avant que la pluie ne recommence, le bistrot doit fermer et puis vous allez finir par gonfler la tôlière. Allez, salut!

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1: 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Il est 7h.
2: Donc aujourd'hui, on est au Mauzeuil, à Strasbourg, pour une véritable tournée de béton armé avec Revanche. Et juste avant qu'ils montent sur scène, on a de la chance de retrouver Revanche pour parler de leur actualité, de leur parcours et de tout ce qui arrive pour que le groupe, tout ce qui va arriver dans le groupe dans les mois prochains. Donc on va revenir sur leur premier EP, avec leur EP à jamais, leur album Demain et bien sûr sur le tout nouveau single Un tic dans l'âme. Donc salut Revanche, merci d'accueillir Brouillis Radio.
3: Salut.
4: Hello.
2: Alors pour commencer simplement, pour ceux qui ne me connaissent pas encore, Revanche, qui êtes-vous exactement?
3: Du coup, moi, c'est JH. Je suis actuellement le chanteur depuis une année, à peu près, un peu plus qu'une année. Avant, j'étais au tout départ de Revanche, j'étais à la basse. Après, je suis passé à la basse et au chant. Et là, du coup, j'ai pris que le chant.
2: Ok, cool.
3: Voilà.
4: Alors, moi, je suis Matt, je suis à la batterie. Je suis arrivé dans le groupe il y a un peu plus d'une année. J'ai rejoint pour la sortie de Demain la batterie. Et puis il y a encore Fred à la basse, Paul Lou et Tom à la guitare qui sont en train de monter sur scène en ce moment.
3: À savoir que Fred était dans la première formation à la batterie.
2: Okay.
3: Et qu'en fait on a pris Matt pour prendre la batterie et Fred est passé à la basse. Et moi je suis passé juste au chant.
2: D'accord.
3: Donc il y a personne qui est parti du groupe, on a ajouté un membre et puis fait un peu de chaises musicales entre okay. Les instruments.
2: C'est cool ça, c'est top. Et comment ça se fait que vous avez monté Revanche à l'époque?
3: Du coup, je vais y répondre moi parce que Matt n'était pas là au départ de Revanche. En fait, moi j'avais un autre groupe avec le premier chanteur de Revanche qui s'appelait Sous Escorte
2: okay.
3: À l'époque. Et puis quand on a arrêté à peu près en même temps que le Covid, on avait envie de continuer la musique avec Aimé qui était l'ancien chanteur de Revanche. Et du coup, on a monté un nouveau projet avec Paul Lou et Fred à la base. Parce qu'on avait tout simplement envie de continuer à faire de la musique et que le guitariste de Sous Escorte avait envie d'arrêter. Et donc voilà, on a monté un nouveau projet parce qu'on voulait continuer tout simplement.
2: Ouais, c'est une bande de potes à la base, quoi.
3: Alors moi, à la base, on ne se connaissait pas tous forcément. On vient un peu de scènes différentes. Fred, il était un peu plus sur la scène rockab et tout ça. Et il connaissait Paul Lou, le guitariste, qui nous a présenté. Okay. Et puis ça a bien matché direct.
2: Donc,
3: voilà, on s'était déjà tous croisés plus ou moins dans les concerts, mais... On a vraiment. Ouais.
2: Donc, vous avez monté le groupe, quoi.
3: Et on a monté le groupe. Ouais.
2: Et, voilà. Et donc, ça fait 4 ans maintenant, à peu près.
3: C'est
2: le premier EP que vous avez sorti en 2022.
3: C'était 2020, donc ça fait 6 ans.
2: Ah, ouais, d'accord, ouais. 2020. Ah, 6 ans déjà.
3: Ouais.
2: Ah,
3: ouais. Ouais, c'est ça, ouais.
2: Ok, top. Donc, et donc, vous avez sorti votre premier EP en 2022 avec À Jamais.
3: Non, il y a eu une démo avant.
2: Démo avant,
3: d'accord. On a sorti une démo un an et demi avant ou un an avant. On avait en fait enregistré à la salle de concert où on jouait tout le temps à Genève. C'était sorti sur Internet.
2: Ouais.
3: Et puis ensuite, on avait contacté Primator, voir s'il était motivé de le sortir en physique.
2: Ouais.
3: Et du coup, il a sorti la démo en 45 tours. Et puis après, on a enregistré à jamais. Et voilà.
2: Ok. D'accord, cool. Top. Et donc le à jamais, donc c'était quoi pour l'histoire de Revanche? C'était... la concrétisation, tu avais plusieurs compos, tu avais. Ça représente quoi exactement à jamais pour le groupe? C'est le.
3: C'était
2: le début, quoi.
3: C'était le début, mais c'était déjà le deuxième disque qu'on sortait, donc c'était
2: ouais.
3: La consolidation, du groupe et de l'identité qu'on avait à ce moment-là.
2: Alors, ça, ouais, c'est ce
3: on a pas mal évolué en termes de musical quand même depuis le début de Revanche, mais c'est vrai qu'à jamais, c'est. C'était déjà la deuxième sortie du groupe, donc ça posait le groupe un peu.
2: Ouais, c'est ça. Ce qui posait les bases quoi, du groupe quand même.
3: Ouais, c'est ça. Ouais.
2: Ok, top. Et donc après, en septembre 2025, donc il y a un an quasiment, en pile poil, vous sortez l'album Demain,
3: ouais.
2: Donc avec 8 morceaux, donc 2 phases, phase A et phase B, 4 morceaux sur chaque. Et comment est né cet album?
3: Du coup, celui-là, il a pris un peu plus de temps, parce qu'entre-temps, entre À Jamais et Demain, notre chanteur a quitté le groupe.
2: Okay.
3: Il avait des problèmes de santé, ça devenait compliqué pour lui de rester dans le groupe pour des problèmes de santé. Du coup il a quitté le groupe. Et du coup, à ce moment-là, moi, j'ai repris la basse et le chant. Donc je me suis mis au chant en même temps que je faisais la basse. Et donc j'ai dû, avant de pouvoir composer un peu de nouveaux morceaux, prendre en main déjà les morceaux qu'on avait et les sets qu'on avait. Parce que faire juste la basse ou chanter et faire la basse, c'est pas tout à fait la même chose, tu vois. Et du coup, ça a pris un peu plus de temps pour arriver à maturation de l'album. Mais ouais, on voulait changer de format et puis faire un truc avec un peu plus de morceaux. Et voilà. Donc,
5: ouais, c'est ça. Ouais. Là, vraiment, c'est énergique. T'as un peu côté vraiment rock'n'roll.
3: Ouais, donc, sur les premiers, t'as un petit peu d'influence hardcore quand même.
5: Ouais, quand même.
3: Et
5: ouais.
3: Puis, parce que autant l'ancien chanteur que moi, on est pas mal hardcore. Ouais. Puis c'est vrai que sur l'album Demain, il y a beaucoup plus d'influence rock'n'roll. Parce que du coup, bah, en tant que fan de hardcore, j'étais en minorité dans le groupe. En même temps que le chanteur il partait, il y a un deuxième guitariste qui est arrivé, okay. Qui a amené aussi énormément d'influence 60s, 70s, rock'n'roll et tout. Et Tom.
5: Ouais.
3: Et du coup, c'est vrai qu'on est plus parti sur un truc plus rock'n'roll que les premiers. Ouais.
5: Ok. Et donc le morceau Rive, qui était le premier single de l'album.
3: Ouais,
5: c'est ça. C'était sorti quoi, quelques jours juste avant l'album.
3: Je crois qu'on a sorti deux singles avant l'album, donc c'était peut-être un mois avant.
6: On n'avait plus rien où on a fait un clip.
3: Ouais, mais ça, on avait sorti Rive avant, après plus rien, et après l'album.
6: Ah oui,
3: je crois que c'était ça. Donc ouais, ça a dû sortir. À peu près un mois avant l'album, je pense.
5: Ouais, okay. Et ça a la signification spéciale, cette musique
3: Oui, alors c'est un morceau qui part de notre ville, de Genève, la ville d'où on vient. Et c'était faire un hommage à la scène genevoise, au squat où on a été quand on était jeunes, à tous nos potes qui sont encore dans la scène maintenant, malgré toutes les difficultés que peut avoir les scènes punk dans des villes bourgeoises. Et du coup, ouais, on voulait représenter un peu...
5: Ok. Bah, en tout cas, c'est gros coup de cœur. Rive, c'est vraiment un gros coup de cœur. Donc, je serais d'avis qu'on s'écoute le morceau Rive et puis qu'on continue juste après. Ça marche. Donc, on monte le son sur Droogies Radio avec Rive de revanche.

0: comment c'est.
1: Donc on continue maintenant notre interview avec Revanche et on va parler de leur actualité avec notamment leur nouveau single Un tigre dans l'âme et tout ce qui arrive derrière. Donc Un tigre dans l'âme est sorti là le 17 septembre 2026. C'était la grosse actualité sur Droogies Radio. Donc il y a une dizaine de jours on l'a reçu. Donc toutes les heures ça passait et c'est vrai que c'est le gros coup de cœur pour pas mal de Droogs, donc notamment moi. Donc c'est un vrai plaisir, merci encore de nous recevoir, ça fait grand plaisir. Et donc qu'est-ce que vous avez raconté à propos de ce nouveau morceau?
2: Tu veux...
3: Ouais, on peut en parler un peu. Donc avec Revanche, quasiment tous les membres font partie d'un collectif à Genève qui s'appelle le Roosevelt Sport Club, le RSC. Et on organise des concerts à Genève et puis et du coup on est très en contact avec l'actualité des salles à Genève. On essaye de se renseigner un max et proposer, on va dire, un style musical d'un réseau DIY international. Okay. Qui met en valeur les textes des groupes, qui met en valeur la manière de vivre de ces artistes, comme mettons Armé, comme nous et comme plein d'autres, qui sont vraiment très importants pour nous et qui sont pour nous des niches pour que les nouvelles scènes puissent se développer. C'est-à-dire inspirer un peu les jeunes et qu'on ne soit pas dans un truc trop... formaté quoi.
2: Ouais, c'est ça. Ouais.
3: Et puis ça c'était un peu l'objectif du RSC, on organisait les concerts sous un PMU, c'est pour ça que ça s'appelle le Sport Club.
2: Okay.
3: Et du coup voilà, on a un peu évolué autour de ça et puis on voulait faire une chanson sur bah, les contraintes, les compromis qu'on doit faire aussi dans ce genre de situation et puis bah, une réalité qui nous peine un peu parce qu'on se rend compte, comme disait JH tout à l'heure, Genève, c'est une ville bourgeoise assez connue dans le monde. Je crois peut-être la première ou la seconde ville la plus chère du monde, tu vois.
2: Ah ouais.
3: Et puis, du coup, au niveau classe sociale, on se retrouve parfois dans des situations un peu inconfortables, quoi.
2: C'est clair.
3: Et puis, bah, nos méthodes, nos manières de fonctionner, nos convictions, elles ne sont pas forcément accueillies de la même manière en fonction des lieux où on organise les concerts. Des gens avec qui on partage nos activités, en fait. Et puis, on a constaté un certain mépris de classe qui nous a un petit peu gênés. Mmh. Et cette chanson, elle traite de ce sujet-là en particulier. Donc,
2: c'est ça.
3: On a essayé de faire une espèce de métaphore avec le tigre dans la jungle qui se déplace dans des environnements hostiles, même si lui il est puissant là-dedans.
2: Ouais, ouais.
3: Et puis qu'il faut jamais oublier le passé d'un tigre avec tout ce qu'il a vécu derrière, tu vois.
2: Okay. Ouais, le côté mépris de classe est vraiment important parce que bah, on est tous de quartiers populaires, on est tous de familles pas forcément prolo, mais disons bah, sans avoir beaucoup de thunes, machin et tout. Et en fait, voilà, on se retrouve pas tellement dans une certaine partie de la scène qui sont issus plutôt de familles un peu bourgeoises et puis qui tout d'un coup arrivent et essayent de changer les manières de parler, les manières de... Alors évidemment, il faut se remettre en question, évidemment, il y a plein de choses qui vont pas dans nos scènes, il y a des comportements problématiques et il faut se remettre en question et changer ça. On n'est pas du tout bloqué dans le passé, et machin, donc on fait preuve d'énormément de remise en question, mais... Il y a un côté où nous, on voit ça comme du mépris de classe et c'était vraiment ça qui nous gênait et on voulait parler de ça, en fait.
3: Surtout pas la liberté, quoi.
4: C'est ça, c'est ça. Je comprends tout à fait.
2: On est hyper ouvert, on est contre l'homophobie, on est contre tout ce qui est transphobie, tout ça. Enfin, je veux dire, voilà, pour nous, il n'y a aucun doute qu'on va se battre pour que les gens aient le droit de s'exprimer et le droit d'être qui ils ont envie d'être dans les scènes dans lesquelles on évolue, parce que c'est normal.
4: Ouais.
2: Voilà, c'était ce mépris de classe qu'on trouvait un petit peu pesant à certains moments et on voulait. On avait besoin en fait
4: besoin
2: de parler
4: dire.
2: De ça, quoi.
4: C'est, ouais,
2: ça.
4: C'est clair. Ouais. Non, mais après, c'est ce qu'on recherche tous dans cette scène-là, quoi. C'est
2: oui.
4: L'ouverté, c'est l'esprit ouvert, c'est chacun fait sa vie avec des bouffons. Enfin, c'est ça qu'on recherche. Et c'est cool de le dire, ouais, c'est clair.
3: C'est une liberté de créativité aussi.
4: Ben,
3: tu
4: c'est
3: vois.
4: Ça, ouais. Tu sais pas ce qu'on dit de faire, quoi. Tu sais ce que t'as envie de faire et exactement. Avec qui t'as envie de faire, pour qui t'as envie de le faire aussi, quoi.
3: Et musicalement, le morceau, il symbolise ça aussi un peu plus.
4: Ouais.
3: On a mis un peu... Il est composé de sorte à ce qu'il y ait un peu du groove, qu'il y ait des choses qui n'ont jamais été faites dans Revanche auparavant. On s'est donné aussi beaucoup plus de liberté en se disant, bah voilà, qu'est-ce qu'on est aujourd'hui. Et tout misé sur l'authenticité. Et ça, c'est la note vraiment la plus importante, je trouve, définit ce qui est l'album, enfin ce qui va devenir.
4: Devenir l'album, ouais. On va juste en parler après, donc ouais. Le nouveau Mirage.
2: C'est ça, donc Il y a 5 morceaux et une interlude.
3: Ouais, on peut dire qu'il y a 6 morceaux.
2: Il y a 6 morceaux, ouais. Et du coup, effectivement, il y a pas mal de changements par rapport à demain.
4: Okay.
2: Donc, ça fait quand même il y a quand même une différence. On a vraiment laissé parler nos influences, mais toutes nos influences en fait.
4: Voilà, ouais.
2: Parce que c'est en fait l'album demain. Matt a pas du tout participé à la composition. Il est arrivé après l'enregistrement même à la batterie. Et du coup, les morceaux qui sont sur Mirage, on les a vraiment composés avec Matt. Donc dans la nouvelle mouture,
4: sa grain de sel à porter.
2: C'est ça. C'était la nouvelle mouture de Revanche et on amène tous des influences différentes. Matt, il écoute des trucs que moi j'écoute pas forcément. On écoute tous plein de choses différentes et on s'est dit qu'on avait envie de mettre que ça se voit, ouais, qu'on avait des influences différentes et donc on s'est laissé une liberté complète par rapport à ça. Donc pour la première fois, je vais vraiment chanter, ouais, parce que vu que maintenant je fais que la voix, j'ai pu travailler ma voix et donc il y a des morceaux où je chante réellement, okay, ce que j'avais jamais fait jusqu'à présent. Et donc il y a des changements par rapport à ça. Il y a une balade, il y a un morceau un peu plus, une balade amoureuse, on va dire.
4: Okay.
2: Et c'est toujours inspiré. On a toujours en fond d'inspiration la Oi des années 80, donc les trucs qu'il y a en France et tout, ça change pas, mais il y a d'autres influences qui sont rajoutées. Ouais.
4: Ah, c'est top, donc on a hâte d'écouter ça, quoi.
2: Ouais, c'est...
4: Et donc vernissage le 21 octobre,
3: oui,
4: 2026
3: 21 octobre 2026, à PTR, à l'usine, à Genève,
4: ouais,
3: avec Syndrome 81 et puis No Filter. Et ça sera la sortie officielle. Le disque physique, lui, il arrivera un peu plus tard. Il sort en Europe chez Primator,
4: ouais,
3: et puis aux États-Unis chez Oi de Boot. Et donc ouais, on est vraiment très content, on a hâte de ça.
4: Ouais.
3: Pour la sortie, pour le jour du vernissage, évidemment l'album sera écoutable en entier sur les plateformes.
2: Et puis on va préparer des petites cassettes. S'ils ont envie d'acheter, avoir un truc physique.
4: Ouais, ça c'est cool.
2: Comme on n'aura pas l'album en physique encore, parce que les temps de pressage, les délais et tout, ça joue pas pour ça, mais on aura quand même un petit truc sur le moment pour les gens qui seront là.
4: Voilà. Oh bah top, ouais, comme ça tu peux avoir ton petit truc physique.
2: C'est ça, exact.
4: Ouais, c'est une bonne idée, quoi. Bah cool, top les gars. Et donc là, tournée avec Béton Armé, 4 dates avec eux. Donc,
2: c'est
4: deux
2: ça.
4: En Suisse, une ce soir à Strasbourg. Et une demain à Tsigan en Allemagne.
2: Ouais, c'est ça, exact.
4: Ouais, et alors comment ça se passe la tournée?
2: C'est super. On se connaissait déjà parce qu'on a déjà fait jouer Béton Armé à Genève avec le RSC. Moi, je les ai vus quand j'ai été au Québec. Je les ai vus là-bas, j'ai passé un peu de temps avec eux. Et donc, on se connaît de base. Et en fait, ça s'est fait que Matt, le batteur, il connaît Diego de Swamp Booking qui leur fait la tournée. Donc, il a posé la question à Diego, on serait chaud de faire quelques dates. En même temps, j'ai posé la question à Dan, le chanteur, on serait chaud de faire quelques dates. Et puis, j'étais là, grave. Vas-y, on fait ça et tout. Donc, vraiment, genre, on a demandé, ils étaient là, grave carrément. Et depuis lundi, là, ça se passe super bien.
3: Ouais,
2: c'est vraiment genre.
3: C'est des crèmes, ils sont incroyables.
2: Et vraiment, genre, ça a vraiment cliqué entre tout le monde de Revanche et tout le monde de Béton Armé. Genre, on a vraiment tous cliqué ensemble. Et vraiment, c'est vraiment super cool, quoi.
4: Et donc, il y a deux jours, t'as chanté avec Dan un émotion.
2: En fait, je suis un immense fan de hardcore, surtout les trucs des années 80. Et je sais qu'il faisait la reprise de Glue de SSD.
4: Ouais.
2: Et le lundi, quand on était à Kreuzlingen vers l'Allemagne, j'en parlais avec Oli et j'étais là, moi j'adore et tout. Et c'est lui qui m'a dit, viens chanter en fait.
4: Okay.
2: Viens chanter avec nous. Et du coup, je l'ai fait le lundi à Kreuzlingen, je l'ai fait hier à Strasbourg, à Neuchâtel. Puis on va le faire encore les deux dates ce soir et demain.
4: Petite surprise, quoi. Donc c'est cool. Est-ce que ce soir on aura le droit à des nouveaux morceaux de Mirage?
2: Oui. Donc en fait, sur les 5 morceaux, les 6 morceaux, on en fait 4 dans notre set. Donc il y a évidemment un titre dans l'âme. Et puis 2-3 autres. Trois autres ce soir, ouais.
4: Top,
2: c'est ça.
4: Top. Ben, on arrête, mec. On arrête. Ouais,
2: nous aussi. Bon.
4: Ouais, ça va être top.
2: Jusqu'à présent, on a eu des bons retours sur les nouveaux morceaux, justement, de Mirage. Donc, ça plaît aux gens et on se réjouit du coup encore plus que ça sorte. Que ça sorte, quoi.
4: C'est une super date. Et alors, notamment le prix. Je suis assez choqué. À 6 euros le prix pour voir Béton Armé, Revanche et Rancœur.
2: Ça fait plaisir.
4: Ça fait super plaisir, faut le souligner, quoi. C'est cool d'organiser des concerts accessibles à tout le monde, quoi. Parce que malheureusement, la musique, ça a un certain coût pour certaines personnes, quoi. Donc c'est top, les gars. En tout cas, merci pour cette petite interview. C'était vraiment cool de pouvoir revenir sur l'histoire de Revanche.
1: et de parler de tout ce qui arrive par la suite. Donc là, on est au Molodoy à Strasbourg. Vous allez monter sur scène dans quelques heures. Donc on se reverra plus tard dans la salle. Merci à vous. Bonne soirée et bon concert.
2: Bah, merci à Druggies Radio. Merci à toi pour l'interview. Ça fait vraiment plaisir. Et puis.
1: Voilà. Et donc on se quitte sur le dernier single, Un tigre dans l'âme. Donc on monte le son sur Druggies Radio et à bientôt.
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Salut, c'est Wati et on se retrouve pour une nouvelle découverte avec un nouveau groupe de Paris qui s'appelle Turbin, un groupe dit de confinement. Turbin, c'est Nash à la batterie et Vincent au chant et à la guitare, donc on pourrait dire que c'est le side project Oi du groupe Plomb, le groupe post-punk de Paris. Vincent a également fait la guitare dans Marabouts sur la fin du groupe et donc il n'en est pas à ses débuts dans la Oi. On va écouter le titre qu'ils viennent de sortir, ça s'appelle Tu restes. C'est Turbin tout de suite sur Droogies Radio.

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0: Alors que des mecs qui sont habillés moins comme des fous, parce que peut-être parce qu'ils ont moins de thunes, ils rentrent pas. Pourquoi? 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
2: des
1: lingues.
2: Et puis, allez, bon, salut, hein. Alors, salut tous les skinheads. Salut tous les skins.

On continue avec une découverte pour ma part, Ultima Sentencia, un groupe de street punk de Andorre. C'est Ratuken qui voulait écouter leur morceau Skinhead.

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1: C'est l'instant découverte sur Droogies Radio, et on va s'intéresser aujourd'hui à un groupe qui s'appelle Smart Boys. Ils nous viennent tout droit de San Antonio, au Texas. On y retrouve des anciens membres de Lower Class Brats, et à leur actif, ils ont une seule sortie chez Crowd Control Media. C'est sorti en 2018, ça s'appelle I'm a Lion. Tout de suite, Smart Boys, I'm a Lion.

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1: Direction Rennes pour écouter un tout nouveau groupe. Ce groupe-là, c'est X-Action, avec Audrey à la batterie et au chant, Nounours à la basse et So à la guitare. Ils ont prévu de sortir une démo cassette pour la rentrée 2026, c'est-à-dire septembre 2026. Et en attendant, on va écouter un titre extrait de cette démo. C'est Nevermore, c'est le groupe X-Action.

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Salut les Droogs, c'est De Warlin. Je vais vous proposer mon top 5 des groupes que j'ai le plus écoutés en ce premier semestre 2023. Je vais commencer par deux groupes que j'ai le plus vus aussi en concert en 2023. On commence avec les Parisiens de Cran, qui ont sorti en février leur premier album, Nat. Les 500 copies se sont écoulées en 2 mois. Un deuxième pressage est dispo auprès du label Une Vie Pour Rien. Je vais vous passer le morceau qui s'intitule L'Amour. Puis j'enchaînerai ce morceau avec celui des Basques de Streetwise, qui ont sorti un single au mois d'avril 2023 sur Tough and Inos, Cassette Ekoi Spenak et Mawashi Skins Records. Le morceau s'appelle Ikustezin, ce qui signifie invisible. 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

On continue ce top 5 de l'été 2023 avec un morceau des Québécois d'Ultra Radia. Leur nouvel album a pas mal tourné chez moi et c'est instinctivement qu'ils ont trouvé leur place dans ce top 5. L'album s'appelle « Jusqu'au bout de la nuit » et est dispo via Primator Crew pour l'Europe et Warthog Speak pour les Amériques, avec une pochette alternative. Le morceau que je vous propose s'appelle « Barricade camouflée ». 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

Il y a quelques mois, je suis tombé sur le groupe de synthpunk No Filter. J'ai craqué direct. Je me suis acheté leur premier album au format cassette. Et depuis, la bande est un peu déglinguée. Heureusement, il semblerait que le groupe ait l'idée de sortir au format 12 pouces cet album. Bonne idée, les gars. En attendant de faire tourner cette galette sur ma platine, je vous invite à les faire péter les écoutes via leur Bandcamp. Ah ouais, le groupe vient de Voiron, non loin de Grenoble. Tout de suite sur Droogies Radio, baston général par No Filters.

fin des années 50, début des années 60, des bandes rivales sèment la terreur, ce sont les blousons noirs. La presse les a baptisés ainsi à l'été 59 à cause de leur look. Moyenne d'âge, 17 ans. Agressions, vols en tout genre, X, les journaux de toute la France racontent leur

Pour clore ce top 5 des groupes que j'ai le plus écouté en ce premier semestre 2023, on va partir aux USA avec Empire Down. J'étais passé à côté, je sais pas pourquoi. Depuis, je me suis rattrapé. J'ai rincé la discographie. Ils ont sorti il y a quelques mois un split avec les Texans de Liberty and Justice qui s'appelle We Want Revenge for Every Minute Lost. C'est un morceau extrait de ce split que je vais vous passer. Il s'intitule No Shrieking Violets et c'est avec ce morceau que je vous dis à bientôt pour plus de nouveautés, plus de top 5 sur Droobies Radio, la voix de la Hoy. Tout de suite, Empire Down. C'était De Warlin. Hoy. 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

0: 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Bonjour.
1: Direction la Floride avec le groupe Acta Non Verba. Ils viennent de sortir un nouveau 3 titres et nous ont écrit un mail. Je vous invite à faire de même si vous avez des groupes à nous faire découvrir ou alors votre groupe et que vous voulez qu'on passe sur les ondes de la Droogies Radio. Acta Non Verba, c'est un groupe de Central Florida uniquement composé de membres qui viennent de Puerto Rico et ils ont fait une excellente reprise de 21 Guitar Salute par The Press. On va écouter ça tout de suite, c'est Acta Non Verba sur Droogies Radio.

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4: Eh, oui, oui, oui, oh, eh. Attends, arrête-toi deux secondes, arrête-toi deux secondes. C'est quoi ton blaze?
5: Daniel, Chéri Bibi.
4: Daniel Chéri Bibi? Ah ouais. C'est toi qui as fait un nouveau numéro de Chéri Bibi, là, c'est le 15e?
5: C'est ça.
4: Ouais, j'ai une question, en fait, qui vient à l'esprit, là, c'est,
5: Tu me laisses en place, s'il te plaît.
4: C'est pourquoi?
5: Parce que c'est le 15e de la nouvelle série.
4: Et ça parle de quoi?
5: Ça parle de culture populaire.
4: Et c'est tout?
5: Non, de la Nazi Exploitation en Israël.
4: Ouais.
5: De Prolo dans le cosmos.
4: Ouais.
5: De reggae, de punch, de ska, de ciné, de littérature.
4: Ok, là c'est trop long ce moment. Dis-moi, j'ai l'impression que chez les bébés, ça a atteint le statut de quasi magazine. Alors, couleur, papier glacier, distribution internationale, bureau chez Bolloré, etc. Est-ce que...
5: On est en train d'être racheté par Bolloré, on attend un peu. On attend un peu qu'ils nous fassent une offre meilleure.
4: Ok, mais tu regrettes pas un peu l'époque des collages et des photocopies?
5: Si, énormément. Mais j'avais des petits Roumains qui bossaient pour moi avant. Mais ils ont été régularisés et ça marche.
4: Est-ce que avec la fortune accumulée avec les 14 premiers numéros, qu'est-ce que t'as acheté?
5: Une bière.
4: C'est tout? Une grosse bière?
5: Ouais, une super grosse bière de fou.
4: Est-ce que t'as envie de passer un bonjour à quelqu'un en particulier ou tu t'en bats les couilles?
5: À Aurélie qui faisait un super zine et qui va faire à nouveau un super zine qui s'appelait Apatride et qui s'appellera Apatride à nouveau parce que son zine il est super et il nous manque. Reviens Aurélie.
4: Ok, tes chaussures elles sont bien là, t'as pas chaud?
5: Non, ça va, mais on n'a pas la même pointure, je cherche pas.
4: Putain, merde. Bon, vas-y, casse-toi.
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Cherry 91 Pride vous propose Enemigo Publico, le morceau de Cicatrize, le groupe basque, sur Droogies Radio, la voix de la Oi.

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1: Petite découverte, pour moi ça a été une super découverte en live au Beach Beer Chaos. C'est un groupe qui nous vient d'Andalousie, donc dans le sud de l'Espagne. Il a un nom de merde, ou plutôt de fromage qui pue. Ça s'appelle Reo, mais par contre les titres sont excellents. Un peu dans la veine Mercantias. Ils ont annoncé la sortie en 2024 de leur prochain disque sur Contra Records et Tough Ain't Enough. Et on va écouter un extrait de ce disque à venir. Ça s'appelle Condolor par Reo.

Salut à toi le Razer. Si toi aussi t'adores la Droogies Radio et que tu voudrais à ton petit niveau y participer, genre t'as un groupe avec tes potes, vous avez fait une démo, vous voulez le diffuser, ou bien tout simplement t'as envie de suggérer des titres qu'on n'aurait pas mis dans la playlist, rien de plus simple, envoie-nous un petit message sur droogies.org.

0: Oui, c'est vrai. Et alors ils ont dit qu'il y avait une communauté hippie, et ensuite ils ont dit que le jour du grand chambardement, ils se feraient une joie de s'assurer personnellement que tous les hippies de cette ferme soient éliminés.
1: Très bien.
0: Quoi? Qu'est-ce que tu racontes, merde? C'est très bien de tuer les hippies?
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1: Les Allemands. Ben oui, les Allemands.
2: Bienvenue à bord de Droogies Radio, ici Captain Tsuki, et aujourd'hui, on largue les amarres direction l'Allemagne. Et pour cette nouvelle traversée de German Oi, j'ai décidé de commencer avec un groupe que j'apprécie particulièrement, Collapse. Le groupe nous vient de NRW et leur actualité est toute fraîche. Leur nouvel album, Getting Used to the Dirt, est sorti en avril 2026 sur Primator Crew, Oi the Boat. On va commencer avec Collapse, Rock'n'Roll Lover, alors on monte le son sur Droogies Radio.

Deuxième escale de notre voyage German Oi, on met le cap sur Stomper Hartung Einzig et un titre qui résume à lui seul l'esprit de la German Oi. Boots, Beer und Boomerjacken, sorti en 2023 sur l'album éponyme.

Troisième escale, direction la Ruhr avec Pebble Ungesox. Formé en 1979 sous le nom Bex Pistol, le groupe changera de nom en 1994 suite à un conflit avec la brasserie Bex. Et justement, on s'écoute maintenant Bex Pistol sur Droguiz Radio.

Et pour terminer cette traversée German Oi, on largue les dernières amarres avec Beer Patrioten. On termine avec Time for Oi, un morceau présent sur leur tout premier EP, Immer Bright, sorti en 93. Alors dernière escale, on monte le volume sur Droogies Radio.

0: Voilà les amis, c'était German Oi avec Captain Tsuki sur Droogies. 4 morceaux, 4 escales et toujours la même destination, German Oi.
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1: Droogies, Droogies, retrouvons l'Angleterre à Crowley dans le Sussex pour aborder la production d'un groupe sur lequel je n'ai trouvé que peu d'informations. Après, bon, je me suis peut-être pas foulé sur les recherches, hein, j'avoue. Nous chroniquons aujourd'hui le quatuor britannique, comme le définit leur page Discogs, poétiquement nommé Beer Zone. Groupe formé au cours de l'année 1997 avec Ian au chant, Adam à la guitare, Spike à la basse et Brisa à la batterie. Entre 1997 et 2007, on les retrouve sur 7 albums, 3 EP ainsi que sur 2 compilations. Nous sommes aujourd'hui réunis pour parler de leur deuxième EP, Gaza Gaza, sorti en 1999 sur GWR Records. Le titre de l'EP est Gaza Gaza. Les deux autres sont Just Another Scandal et Brighton. Les amateurs et les amatrices de football ne s'y trompent pas. Il s'agit bien d'un single autour de Paul Gascoigne, iconique joueur anglais des années 80-90, qui, après un but exceptionnel contre l'Écosse à l'Euro 96, ne sera pas retenu pour la Coupe du Monde 98. Cette anecdote nous permet de faire une transition pour parler de la pochette. À dominante rouge et blanche, celle-ci est habillée par un dessin de Gaza, Paul Gascoigne, allant à l'opposé d'un panneau indiquant la direction de la France. Je crois que le message est clair, d'autant qu'il a une tête, il a l'air un peu deg et il tremblote. Bon, voilà. Après, il est alcoolique, hein, donc c'est peut-être ça aussi. Le reste du visuel est occupé par le titre et le nom du groupe. Au recto, on retrouve une photo du groupe en mode Dalton, pas Dalton ça, Dalton, avec un jeu de transparence et de symétrie. Je dois dire que je pense que le graphiste anglais devait découvrir Photoshop à ce moment-là. Cela dit, toutes les infos concernant l'objet s'y trouvent. Les noms des membres, les titres, les je vois merci, merci beaucoup, les adresses, tout ça. Voilà. Côté disque, il est rouge transparent. J'aimerais vous en dire du mal, notamment des ronds centraux, mais ce serait de la mauvaise foi. Toutes les infos nécessaires s'y trouvent. Ils sont illustrés par des photos des membres du groupe avec un air un peu niais, j'avoue. Côté musique, Gaza Gaza est pour moi une plutôt bonne réinterprétation de Jimmy Jimmy des Undertones. Les deux autres titres sont plus anecdotiques, mais ça reste du bon street punk des années 90, on va dire. Après, ma préférence va au troisième titre. Enfin, ma préférence, bien sûr, c'est Gaza Gaza, hein, sinon on n'aurait pas commencé là-dessus. Mais mon deuxième préféré du monde, c'est la phase B avec le morceau Brighton. On va d'ailleurs écouter, comme ça on aura écouté les deux faces. Donc, pour vos oreilles ébahies, on va écouter Gaza Gaza et Brighton de Beer Zone.

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1: Attends, arrête-toi deux secondes. C'est quoi ton blaze?
2: Daniel,
1: Chéri Bibi. Daniel Chéri Bibi? Ah ouais. C'est toi qui as fait un nouveau numéro de Chéri Bibi, là? C'est le 15e?
2: C'est ça.
1: Ouais, j'ai une question, en fait, qui vient à l'esprit, là. C'est,
2: Tu me laisses en place, s'il te plaît.
1: C'est pourquoi?
2: Pourquoi? Parce que c'est le 15e de la nouvelle série.
1: Et ça parle de quoi?
2: Ça parle de culture populaire.
1: Et c'est tout?
2: Non, de la Nazi Exploitation en Israël.
1: Ouais.
2: De Prolo dans le cosmos.
1: Ouais.
2: De reggae, de punk, de ska, de ciné, de littérature.
1: Ok, là c'est trop long, dis-moi, j'ai l'impression que chez les Bibis, ça a atteint le statut de quasi magazine. Alors, couleur, papier glacé, distribution internationale, bureau chez Bolloré, etc. Est-ce que
2: on est en train d'être racheté par Bolloré. On attend un peu. Attend un peu qu'ils nous fassent une offre meilleure.
1: Ok, mais ça, tu regrettes pas un peu l'époque des collages et des photocopies?
2: Si, énormément, mais. Bah, j'avais des petits Roumains qui bossaient pour moi avant, mais ils ont été régularisés et ça marche.
1: Est-ce que avec la fortune accumulée avec les 14 premiers numéros, qu'est-ce que t'as acheté?
2: Une bière. Bah
1: ouais. C'est tout? Une grosse bière?
2: Ouais, une super grosse bière de fou.
1: Est-ce que t'as envie de passer un bonjour à quelqu'un en particulier ou tu t'en bats les couilles?
2: À Aurélie, qui faisait un super zine, qui va faire à nouveau un super zine qui s'appelait Apatride, et qui s'appellera Apatride à nouveau, parce que son zine, il est super, il nous manque. Reviens, Aurélie.
1: Ok, et tes chaussures, elles sont bien, là, t'as pas chaud?
2: Non, ça va, mais on n'a pas la même pointure, je sais pas.
1: Putain, merde. Bon, vas-y, casse-toi.
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3: Salut, c'est De Warlin. Une nouveauté aujourd'hui avec un nouveau morceau de Comintern Sect. Pour celles et ceux qui ne l'auraient pas encore entendu, le morceau s'appelle « Comme un chien ». Ce morceau sera en tracklist d'un nouvel album 10 titres, « Des jours plus durs que d'autres », apparaître le 25 septembre sur Euthanasie Records. Grosse rentrée pour Euthanasie, hein, car il y aura aussi du Camera Silence, du Lanterne Rouge et du Prop Sac à foutre dans notre cartable. Mais bon là, on profite encore des vacances avec ce nouveau morceau. Comme un yinche, sur Droogies Radio, c'est Comintern Sect.